Comment se passe votre week-end jusqu'à présent? Ça va bien? Bon samedi soir, c'est Jason, je vous accompagne jusqu'à minuit. Ah, moi, ça va super bien. Merci de le demander. Je suis en très grande forme. Merci de nous écouter à la maison, au travail, sur la route, sur le web aussi. Possible de faire, vous cliquez sur « Écoute en direct », pas plus compliqué que ça, sur notre site web au 95.5.ca.

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Un super bel événement familial est en préparation. C'est dimanche en famille qu'on appelle ça. 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Donc, franchement, c'est une super belle activité. C'est une invitation au 95.5.

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Dans les dernières journées, il y a le collègue Guy Lingent qui est allé d'un article complet sur montemisquata.com concernant l'attraction féerique Noël chez Papy, hein, qu'on connaît avec cette initiative de Serge Boulet, qu'on connaît mieux, lui, sous le nom de Papy. 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

Comment se passe votre week-end jusqu'à présent? Ça va bien? Bon samedi soir, c'est Jason, je vous accompagne jusqu'à minuit. Ah, moi, ça va super bien. Merci de le demander. Je suis en très grande forme. Merci de nous écouter à la maison, au travail, sur la route, sur le web aussi. Possible de faire, vous cliquez sur « Écoute en direct », pas plus compliqué que ça, sur notre site web au 95.5.ca.

Un super bel événement familial est en préparation. C'est dimanche en famille qu'on appelle ça. Ça va être le 7 juin prochain de 10h à 15h au Centre Premier Tech de Rivière-du-Loup qu'on va proposer tout ça. On dit que bon, pour les petits, les grands, des activités gratuites, on aura des jeux gonflables à l'intérieur, un dîner hot dog, un parcours de sécurité sur roue également. Il y a la maison des jeunes, le Dôme, qui va être là aussi pour une belle activité. Il y a un jeu d'évasion, atelier de percussion également, qui vont être offerts entre 13h et 14h. 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

dans les dernières journées, il y a le collègue Guy Lingent qui est allé d'un article complet sur montemisquata.com concernant l'attraction féerique Noël chez Papy, hein, qu'on connaît avec cette initiative de Serge Boulet, qu'on connaît mieux, lui, sous le nom de Papy. 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Le CHU de Québec, 5 000 $, Hôpital régional d'Edmundston et Hôpital de Notre-Dame-du-Lac, 4 000 $ chacun. 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

Il y a la traverse Rimouski-Forestville qui invite la population à participer au choix du nom du futur navire qui va assurer la relance de la liaison maritime entre les deux rives du Saint-Laurent. Je trouve ça franchement intéressant, tout ça. D'ailleurs, vous pouvez aller en ligne sur montemiscouata.com. Question de lire l'article complet de notre collègue Guylain Jean.

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quels sont vos plans pour la journée? Pas grand-chose. Ah, une journée tranquille. Parfait, ça. Moi, c'est tout le contraire. C'est une journée pas tranquille. On se parle ce matin. Moi, c'est Jason. Très content d'être là avec vous autres. On va se parler ce soir également. Donc, on va avoir du temps en masse. On va avoir du temps en masse. Donc, je vous souhaite une belle journée, un excellent dimanche. Et je vous dis un gros merci de nous choisir comme ça, hein, au 95.5.

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2: Oh. Ben, salut tout le monde. Bon dimanche matin. Vous êtes en compagnie de Richard Zed. C'est quoi, bien sûr, facile à reconnaître avec la voix que j'ai. Et c'est le même cas.
3: C'est une belle Richard, oui.
2: Ah, quelle belle voix à la production de l'émission. Hey, je reviens souvent au fait que les gens se réveillent parfois à 9h pile.
3: Oui, puis on fait la grande matinée pour plusieurs le dimanche. Ou on sort peut-être d'un brunch.
2: C'est ça. Puis là, et les gens mettent leur cadran, ajustent ça pour 9h. Hey, ça va commencer solide avec les Twisted Sisters.
3: Vous allez réveiller, je vous le dis tout de suite.
2: Méchant réveil. Et juste un petit retour sur leur dernière année. En septembre, ils annoncent une tournée mondiale pour leur 50e anniversaire. C'est vrai. Le 10 septembre dernier. Le 6 février, ils annulent tout.
3: Oui.
2: Parce que là, Dee Snider est malade. Grave problème de santé, arthrite, intervention chirurgicale. Ça, c'est le 6 février. Mais un mois plus tard, le groupe annonce qu'ils sont de retour.
3: Et voilà.
2: Mais avec l'ex-chanteur de Skid Row, qui s'appelle Sebastian Bach, pour une tournée qui va commencer à l'automne. Alors, bon rétablissement, Dee Snider.
3: On va les entendre.
2: Voici les Twisted Sisters avec We're Not Gonna Take It. Le meilleur de la musique, c'est toujours...

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1: Oh! Ben, à l'heure du déjeuner, on a une pièce qui s'appelle Breakfast in America.
2: Quel bon choix, mon cher Richard.
1: Ah, c'est une excellente chanson du groupe Supertramp sur un album. Ben, le chanson de titre de l'album Breakfast in America. Quelques 20 millions d'exemplaires vendus et belle pochette avec la madame son jus d'orange.
2: Très représentatif de ce qui était l'Amérique à l'époque.
1: Oui, la consommation de ce
2: excessive.
1: Système. Oui, exactement ça. Ben, les voici, Supertramp, Breakfast in America, au meilleur de la musique.
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0: Ben, toujours un réveil qui se fait en douceur, mais c'est... hey, ça a commencé avec les Twisted Sisters.
1: Et là, vous n'avez pas besoin de café.
0: Non, pas besoin de café. Tôt le dimanche matin, on va y aller avec du Whitesnake, une pièce qui s'appelle Here I Go Again, écrite par le chanteur David Coverdale. Lui, il s'est promené, il a fait pas mal de groupes.
1: Oui, quelques-uns.
0: Deep Purple, en tout cas. Là, je suis perdu dans mes notes, là, mais...
1: Entre le cellulaire et ses manuscrits, parce qu'il faut le dire de cette façon-là, Richard... Et toujours avec son gros feutre épais.
0: Sharpie.
1: Son Sharpie. Je parle pas du char, je parle du gros feutre.
0: OK. Hey, on écoute ça, Whitesnake, en ce beau dimanche matin. Here I go again, au meilleur de la musique.
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2: Ben, la prochaine chanson est tirée d'un album dont le titre est quand même un peu étrange. Blood, Sugar, Sex, Magic.
3: Ça dépeint un peu l'époque.
2: Oui, la déchéance du groupe en Californie, probablement. C'est de l'un de leurs deux albums les plus vendus. L'autre, c'est Californication. Mm-hmm. Et sur l'album Blood, the Sugar, Sex and Magic, ben, d'excellentes chansons comme Under the Bridge et celle qu'on va écouter tout de suite. Give it away au meilleur de la musique.
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1: 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On les appelle souvent STP pour Stone Temple Pilots. La pièce, c'est Interstate Love Song. Le chanteur du groupe, ben, lui, est décédé à l'âge de 48 ans. Ça s'appelait Scott Whelan.
2: Ouais.
1: L'histoire classique, surdose accidentelle de cocaïne et d'alcool. Mort... ben, c'est ça, dans un autobus de tournée en plus.
2: À chaque fois qu'on parle de STP, ben, ça me fait penser à l'autocollant qu'on avait.
1: Ah, tout le monde.
2: Le moteur, là, sur nos. Oui. Sur nos BC Kachok.
1: Oui. Hey, on se faisait des petits chars en bois, puis
2: on collait ça. Ben oui.
1: On se prenait pour des coureurs automobiles. Voici Interstate Love Song, les Stone Temple Pilots au meilleur de la musique.
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2: Ben, c'est déjà terminé cet excellent show radio qui s'appelle Les Grands Bazous édition Week-end.
3: Ouais.
2: Merci, Sylvain Caron, la production.
3: C'est un bonheur et c'est tellement bon qu'on est toujours là. Vous avez trouvé ça bon ce matin. Dites-vous que c'est notre recette du dîner à chaque midi du lundi au vendredi sur partout au Québec.
2: Les grands classiques du rock d'ici et d'ailleurs. Ben, bonne fin de week-end. On se revoit demain, Sylvain.
3: Salut.
2: Bye.
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2: Bon dimanche, grosse journée en vue, la dernière du mois de mai. Le temps passe vite et l'été approche avec tout ça. Tu sais, la Saint-Jean dans moins d'un mois. Dans un mois, il y en a ben gros qui vont déménager le 1er juillet. Ça passe vite le temps. Moi qui ai hâte à l'été, ça se concrétise. Je suis content, mon nom est Chuck. On est ensemble pour les prochaines heures sur le meilleur de la musique édition week-end. On a du Green Day qui s'en vient dans les prochaines minutes, du Manskin. Et on a aussi du Smash Mouth. Et on commence ça en force. Pas le choix. Niall Horan et Miles Smith pour Drive Safe Hour.

Morgan Wallen s'en vient dans les prochaines minutes et Alice Merton avec son One It Wonder. No Roots, ça s'en vient. Le temps d'écouter un Ben et une tune que j'adore. Green Day, Good Riddance, Time of

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1: En réserve, on a du Savage Garden qui s'en vient et deux gars qui collaborent avec pas mal de monde et ils ont décidé, tant qu'à être, collaborer aussi ensemble. C'est Jimmy Roll et MGK qui s'en vient avec Lonely Road et on aura ce band mythique des années 2000. Le genre de band que j'ai jamais vu en show et je vais faire mon deuil parce que j'adore Chester Bennington nous a quittés. C'est Linkin Park et What I've Done qui s'en vient à haut.
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0: À venir, on a du gros stock sur le meilleur de la musique à O Édition Weekend. Notre numéro 1 du Hit 15 cette semaine, Fever Dream d'Alex Warren, va être là. Et un autre tune qui est passé par la case numéro 1 il y a 25 ans. En 2001, All You Remind Me de Nickelback était partout. C'était la tune en 2001. Et même qu'en 2010, à la fin de la décennie 2000, la tune avait été diffusée 1,2 million de fois dans les radios, ce qui en a fait la chanson la plus diffusée de la décennie à la radio américaine. C'est vrai que c'est radiophonique et ça s'en vient en haut.
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1: Les Golden Knights de Las Vegas vont retourner en finale de la Coupe Stanley. Quel revirement inattendu. Balayage face à l'Avalanche du Colorado. Et Mitch Marner, qui, à sa première année hors de Toronto, va atteindre la finale de la Coupe Stanley. Incroyable comme histoire. Et dans leur courte histoire depuis 2017, c'était la création de l'équipe. Ben, c'est leur troisième finale de la Coupe Stanley. C'est vraiment très impressionnant. Et justement, on a Ben de Vegas qui s'en vient dans les prochaines minutes. C'est High Hopes de Panic à la Disco. Oui, on peut dire que pour les Golden Knights, les attentes vont être élevées. Et on aura juste avant It's My Life, Bon Jovi.

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groupe Milky Chance a présentement deux dates sur son site web officiel pour leur tournée en 2026. C'est le 31 juillet à Rimouski et le 8 août du côté de Québec. Donc, on aime Milky Chance et Milky Chance nous aime et on les a à haut avec Stolen Dance.

0: Imagine Dragons s'en vient dans les prochaines minutes. Oh, on a aussi du Lost Frequency. Ça fait très fin de semaine. On adore ça. DJ Belge qui fait souvent des dates au Québec aussi. À chaque fois, ça remplit. Et on a aussi Wonderwall de Oasis qui va sortir un documentaire le 11 septembre prochain. Disponible sur Disney+. On attend ça avec impatience. Un documentaire sur leur réunion qui était inattendu pour plusieurs fans. Oasis s'en vient.
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Une des plus grosses chansons en carrière de Sum 41 fête son 25e anniversaire cette année. On a Into Deep qui s'en vient. On aura aussi I Ain't Worried de One Republic. Et pour l'instant, une de nos grosses tunes en ce moment, c'est Youngblood et Zombies sur le meilleur de la musique à haut. Bon dimanche!

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1: On a une méchante belle variété musicale qui s'en vient dans les prochaines minutes avec Good Charlotte, I Just Wanna Live. On a aussi la nouveauté de Talk qui, après 4 ans d'absence, nous présente un nouvel album cette année. Et c'est le premier single de cet album-là. Ça s'appelle Time Machine. Et on aura aussi, pour commencer cette année musicale, dans les prochaines secondes, du New Country avec Chris Stapleton, White Horse.
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Alors, on danse Stromae et ça s'en vient dans les prochaines minutes. Et on aura la dernière de Tame Impala. Dracula, ce sera là dans les prochaines minutes. Le temps d'avoir un moment de tendresse avec Uba Stank et The Reason sur le meilleur de la musique à haut avec Chuck qui te souhaite un bon dimanche.

0: Bon, ben, très bien, merci beaucoup.
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2: Noah Kahan s'en vient avec The Great Divide et on a aussi un avertissement de Green Day. Oui, on vit dans un monde où il y a plein d'avertissements un peu partout. Comme sur les séchoirs à cheveux, il est écrit ne pas utiliser en dormant. Il y a aussi sur le café. Attention, le café est chaud. Et les exemples de même, il y en a plein. Green Day s'en vient avec Warning Out.
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1: Allez, sur le meilleur de la musique, Benson Boone s'en vient et Sublime pour What I Got. Et on aura le band de L.A., Lovely de Ben, qui a sorti en 2017 une chanson qui a joué absolument partout, Broken. Le band qui fête son 10e anniversaire a connu le succès avec cette chanson-là, qui les a mis sur la map. Une chanson qui parle d'accepter l'autre avec ses failles, ses faiblesses en amour et de s'accepter. Quel beau message, Broken s'en vient.

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Le groupe Sublime sort enfin un premier album officiel en 30 ans avec le fils du défunt chanteur. On a bien hâte d'entendre l'album au complet. Ça sort le 12 juin.

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0: Kane Brown et Marshmello s'en viennent dans les prochaines minutes avec Miles on It. Et on a une chanson qui s'en vient dans les prochaines secondes qui fête son 30e anniversaire en même temps que l'Avalanche du Colorado. Fait que je trouvais ça vraiment génial que l'Avalanche du Colorado rentre sur Coolio et Gangsta's Paradise. Mais je peux pas dire que ça leur a porté chance parce que ben l'Avalanche est au Paradise des équipes de hockey. Celles qui n'ont pas pu se rendre en finale de la Coupe Stanley. Et la toune est vraiment excellente. Elle s'en vient. Gangsta's Paradise.
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Magic. Les New Radicals s'en viennent avec You Get What You Give. On a aussi la collaboration de Morgan Wallen et Post Malone, ISML. Et un souvenir qu'on va déterrer un peu de La Rue avec Bulletproof. Ça s'en vient pour célébrer le week-end et ce dernier jour du mois de mai à haut.

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0: de Lumineer s'en vient avec OA sur le meilleur de la musique à O. Et on aura aussi Blink 182 dans les prochaines minutes. Le drummer de Blink, Travis Barker, qui est rendu le parrain du pop-punk. Il a son étiquette de disque. Il réalise des albums. Et il se propose même souvent pour faire la batterie sur les chansons de ses artistes. Et c'est le cas de Yellow Card, qui faisait un retour après 9 ans d'absence. Il s'est proposé, il produit l'album, il fait les drums sur toutes les chansons, dont la prochaine qui est avec Good Charlotte, c'est Bedroom Posters qui s'en vient.
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Il y a de la musique estivale qui s'en vient avec Fever Dream d'Alex Warren et Sunny Charm Live de Third Eye Blind. Le temps d'entendre une des têtes d'affiche du Festival d'été de Québec pour l'été 2026, The Lumineers et O.A.A.O.

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1: Ça va brasser dans les prochaines minutes en haut avec Green Day et One Night Bastard et le groupe australien légendaire AC/DC. Il est en tournée en ce moment avec Paul Rock Tour. Elle sera de passage au parc Jean-Drapeau le 12 septembre prochain, accompagnée du groupe The Pretty Reckless. En première partie, ils s'en viennent avec Highway to Hell en haut.

On a du U2. On va rester dans la thématique hockey avec Vertigo. On aura aussi du Corias en réserve et Lola Young pour Messi. Le temps d'entendre le band californien Incubus et Drive sur le meilleur de la musique. Oh, bon dimanche!

0: S'il y a des choses bizarres qui se passent, c'est normal, c'est la pleine lune aujourd'hui, la deuxième du mois de mai. Et quand il y en a une deuxième dans le même mois, on appelle ça une lune bleue. Donc, si vous observez des phénomènes étranges, ben, c'est plutôt normal. On prend des notes, puis on écrit un sitcom avec tout ce qui va se passer aujourd'hui. Et en parlant de sitcom, on va avoir la trame sonore, parce que ça a été un gros hit pour ce qui est d'une chanson thème d'une série culte, Friends. C'est le Rembrandt, I'll Be There For You.
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Miley Cyrus vient tout juste de recevoir son étoile sur le Hollywood Walk of Fame. Elle s'en vient dans les prochaines minutes sur le meilleur de la musique en haut. Et pour l'instant, le dernier hit du jeune phénomène 6 pieds 7, Somber, c'est Homebreaker sur le meilleur de la musique en haut. Yeah!

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1: Le phénomène Talk s'en vient. Lui qui nous réserve une chanson en français. C'est un beau cadeau, ça, qu'il va nous faire à la fin de l'été. Ça va accompagner son nouvel album qui va sortir à l'automne. Pour l'instant, on a une nouveauté anglophone de sa part. C'est Time Machine, ça s'en vient. On a aussi une toune qui a coûté 50$. En tout et partout à produire, c'est devenu un numéro 1 au Billboard Hot 100. Histoire fascinante. Le beat a coûté 30$ et pour l'enregistrer en studio, ça a coûté un petit 20$ supplémentaire pour un total de 50$ pour Old Town Road. Et on a aussi I Love Rock'n'Roll, ça s'en vient à haut.

J'adore les voix particulières en musique et c'est le cas de celle du chanteur The Kings of Leon, Caleb Follow Will. Lui et son band qui viennent de Nashville au Tennessee. Imaginez venir de Nashville et pas faire du country. Mais quand même, ils ont fait quelques chansons avec Zach Bryan récemment. C'est quand même dans leur sang. On les écoute pour l'instant avec You Somebody, Kings of Leon. C'est sur le meilleur de la musique à haut.

0: La nouveauté, le gros hit de l'Australien Tame Impala, ça sent bien. Une belle montée, lente mais sûre vers le top 10 du Billboard Hot 100 récemment. Là, le chanteur Drake a tout raflé dans le top 10 cette semaine. Avant ça, elle s'y trouvait dans le top 10, Tame Impala, Drake la semaine. Et on aura un souvenir de l'été 2013 avec Cruz, Florida, Charger Line et Nelly s'en viennent.
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1: En ce dernier jour du mois de mai, l'été approche, on est dans un good mood et justement, c'est le titre de la chanson qui s'en vient de 24K Golden avec Yann Dayar. C'est un mood qui s'en vient et on a aussi du R.E.M. Stan

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Le chanteur de Louise Attaque en solo s'en vient, Gaëtan Roussel, Help Myself, ce sera là. Le temps d'écouter un DJ, oui, j'ai sorti les tables tournantes. On a Praise You, c'est Fatboy Slim sur le meilleur de la musique à haut. Bon dimanche!

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1: Le plus grand tournoi de golf du Témiscouata est de retour et en préparation. D'ailleurs, les inscriptions sont ouvertes. C'est le 13 juin.

Le 21 mai dernier, c'était la 9e édition du Gala du Mérite étudiant. C'est le campus du Témiscouata du Cégep de la Pocatière qui a célébré la réussite et l'engagement de ses étudiants et étudiantes. C'est au beau lieu culturel du Témiscouata que ça s'est déroulé, tout ça. Et si vous voulez un portrait complet là, des différents récipiendaires pour la soirée, ben, y a le collègue Guy Lingent qui en a fait un article complet via montémiscouata.com.

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